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0: Signal City Sound, Sarah here. Let's go.
1: 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Merci de voir part a gay si moment. Le signal qui porte les nouvelles de la réforme du sport professionnel arrive comme un soufflé chargé d'espoir et de tension, un mélange de battements d'adrénaline et de notes plus comme qui annoncent le compromis trouvé par la commission mixte par terre. Imagine toi le stade comme un vast réverbérant, chaque cri de la foule, chaque cliquetis de la balle, chaque accord trouvé si reflète dans l'air, créant une résonance qui persiste longtemps après la fin du match.